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1: L'essentiel de l'actualité, la ville de Paris renforce son dispositif face à la canicule. Les 550 parcs et jardins de la capitale seront désormais accessibles 24h sur 24. La mairie annonce aussi la commande de plus de 1200 climatiseurs destinés en priorité aux écoles maternelles. 60 départements sont en vigilance orange canicule dès samedi. Météo France prévient que plusieurs départements pourraient passer en vigilance rouge dès dimanche. Le Premier ministre Sébastien Lecornu annonce qu'une heure hebdomadaire sera consacrée à l'IA pour tous les élèves de seconde. Au programme, fonctionnement des modèles, usage, éthique et lutte contre les fausses informations. L'objectif est de donner aux jeunes les clés pour comprendre et maîtriser ces nouvelles technologies. La justice administrative donne son feu vert au concert de la France Insoumise prévu samedi, place de la République à Paris pour la fête de la musique. Les juges estiment que les risques de troubles à l'ordre public pour justifier cette interdiction ne sont pas suffisamment démontrés. Enfin, Aya Nakamura, DJ Snake et Théodora. Voilà les têtes d'affiche de la cérémonie d'ouverture de l'eSport World Cup 2026. L'événement se déroulera à la scène musicale et lancera officiellement cette compétition qui réunira plus de 2000 joueurs venus du monde entier.
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1: Le soleil sera bien présent demain matin, avec quelques passages nuageux dans tout le pays, mais ça va se couvrir en deuxième partie de journée, avec des averses et des orages attendus entre le Grand Est, le Centre et l'Auvergne-Rhône-Alpes, avec du vent également qui va souffler de 40 à 70 km/h sur toute la façade Est. Les températures demain matin, elles seront comprises entre 19 et 22 degrés en Bretagne, 25 degrés à Lille, 27 à Limoges, 30 à Paris, Lyon et Ajaccio. Demain après-midi, il fera 21 à 35 degrés.
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1: Bonjour à tous, plus de la moitié du pays en vigilance orange canicule. Ça concerne une bonne partie des régions en dehors des littoraux. Le mercure pourra souvent grimper jusqu'à 35 à 37 degrés. Ce sera le cas notamment autour de Lyon ou de Dijon. Les élèves de seconde auront droit à une heure de cours consacrée à l'intelligence artificielle chaque semaine à partir de la rentrée 2027. L'enseignement sera intégré à la matière sciences numériques et technologies. Dans l'actu également, le football et le Brésil s'est rassuré en battant Haïti 3 à 0 cette nuit à Philadelphie lors de la Coupe du Monde de football. La CDSAO prend la tête du groupe C, la différence de but devant le Maroc. Avec cette deuxième défaite en deux matchs, Haïti devient la première équipe officiellement éliminée de la compétition. Et puis le stade toulousain s'est qualifié pour la finale du top 14 après avoir largement dominé le Racing 92-71 à 17 hier soir au stade Vélodrome de Marseille. Les Toulousains vont disputer leur quatrième finale consécutive. Ils connaîtront ce soir leur adversaire après l'autre demi-finale qui aura lieu entre le stade français et Montpellier. C'est la fin de ce flash, bon week-end.
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1: La canicule continue de concerner une grande partie du pays, avec des valeurs qui vont dépasser largement les 30 degrés sur les régions concernées. 31 à Chaumont, 32 à Orléans, 33 à Tours et Pau, 34 à Limoges et Belfort, 35 à Dijon et Bordeaux ou Toulouse, 37 à Lyon et Vichy. C'est plus frais le long des côtes, 21 à Brest, 25 à La Rochelle et Hendaye, 29 à Nice et Marseille, 30 à Perpignan. La plupart du temps, le soleil sera présent. Quelques passages orageux à prévoir cet après-midi entre l'Orléanais, la région parisienne et la Lorraine.
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1: Bonjour à tous. Plus de la moitié du pays en vigilance orange canicule. Ça concerne une bonne partie des régions en dehors des littoraux. Le mercure pourra souvent grimper jusqu'à 35 à 37 degrés. Ce sera le cas notamment autour de Lyon ou de Dijon. Les élèves de seconde auront droit à une heure de cours consacrée à l'intelligence artificielle chaque semaine à partir de la rentrée 2027. L'enseignement sera intégré à la matière sciences numériques et technologies. Dans l'actu également, le football et le Brésil s'est rassuré en battant Haïti 3 à 0 cette nuit à Philadelphie lors de la Coupe du Monde de football. La CDCAO prend la tête du groupe C, la différence de but devant le Maroc. Avec cette deuxième défaite en deux matchs, Haïti devient la première équipe officiellement éliminée de la compétition. Et puis le stade toulousain s'est qualifié pour la finale du top 14 après avoir largement dominé le Racing 92-71 à 17 hier soir au stade Vélodrome de Marseille. Les Toulousains vont disputer leur quatrième finale consécutive. Ils connaîtront ce soir leur adversaire après l'autre demi-finale qui aura lieu entre le stade français et Montpellier. C'est la fin de ce flash, bon week-end.
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1: La canicule continue de concerner une grande partie du pays, avec des valeurs qui vont dépasser largement les 30 degrés sur les régions concernées. 31 à Chaumont, 32 à Orléans, 33 à Tours et Pau, 34 à Limoges et Belfort, 35 à Dijon et Bordeaux ou Toulouse, 37 à Lyon et Vichy. C'est plus frais le long des côtes, 21 à Brest, 25 à La Rochelle et Hendaye, 29 à Nice et Marseille, 30 à Perpignan. La plupart du temps, le soleil sera présent. Quelques passages orageux à prévoir cet après-midi entre l'Orléanais, la région parisienne et la Lorraine.
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1: Bonjour à tous, une soixantaine de départements en vigilance orange canicule aujourd'hui. Les températures vont grimper jusqu'à 35 à 37 degrés dans plusieurs régions de l'intérieur du pays, notamment autour de Lyon et de Vichy. La chaleur va encore s'intensifier demain avec des pointes à plus de 40 degrés, notamment dans le sud-ouest ou encore en Bourgogne, d'après Météo France. L'intelligence artificielle va faire son entrée dans les programmes du lycée. À partir de la rentrée 2027, les élèves de seconde bénéficieront d'une heure de cours hebdomadaire dédiée à l'IA. Dans le cadre des sciences numériques, le gouvernement veut sensibiliser les jeunes aux usages de ces outils, mais aussi à leurs limites et aux risques liés à la désinformation. En football, le Brésil a décroché sa première victoire dans cette Coupe du Monde. La Seleção a dominé Haïti 3 buts à 0 et prend la tête du groupe C devant le Maroc à la différence de buts. Haïti est la première nation éliminée du Mondial. Et puis Toulouse, en rugby, a validé son billet pour la finale de Top 14 après avoir battu le Racing 92 71 à 17. Les Rouges et Noirs joueront une quatrième finale consécutive. Ils attendent de connaître leur adversaire entre le Stade Français et Montpellier. Rencontre ce soir.
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1: La canicule continue de concerner une grande partie du pays, avec des valeurs qui vont dépasser largement les 30 degrés sur les régions concernées. 31 à Chaumont, 32 à Orléans, 33 à Tours et Pau, 34 à Limoges et Belfort, 35 à Dijon et Bordeaux ou Toulouse, 37 à Lyon et Vichy. C'est plus frais le long des côtes, 21 à Brest, 25 à La Rochelle et Hendaye, 29 à Nice et Marseille, 30 à Perpignan. La plupart du temps, le soleil sera présent. Quelques passages orageux à prévoir cet après-midi entre l'Orléanais, la région parisienne et la Lorraine.
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1: Bonjour à tous, une soixantaine de départements en vigilance orange canicule aujourd'hui. Les températures vont grimper jusqu'à 35 à 37 degrés dans plusieurs régions de l'intérieur du pays, notamment autour de Lyon et de Vichy. La chaleur va encore s'intensifier demain avec des pointes à plus de 40 degrés, notamment dans le sud-ouest ou encore en Bourgogne, d'après Météo France. L'intelligence artificielle va faire son entrée dans les programmes du lycée. À partir de la rentrée 2027, les élèves de seconde bénéficieront d'une heure de cours hebdomadaire dédié à l'IA. Dans le cadre des sciences numériques, le gouvernement veut sensibiliser les jeunes aux usages de ces outils, mais aussi à leurs limites et aux risques liés à la désinformation. En football, le Brésil a décroché sa première victoire dans cette Coupe du Monde. La Seleção a dominé Haïti 3-0 et prend la tête du groupe C devant le Maroc et la différence de but. Haïti est la première nation éliminée du Mondial. Et puis Toulouse, en rugby, a validé son billet pour la finale de Top 14 après avoir battu le Racing 92-71-17. Les Rouges et Noirs joueront une quatrième finale consécutive. Ils attendent de connaître leur adversaire entre le Stade Français et Montpellier. Rencontre ce soir.
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1: La canicule continue de concerner une grande partie du pays, avec des valeurs qui vont dépasser largement les 30 degrés sur les régions concernées. 31 à Chaumont, 32 à Orléans, 33 à Tours et Pau, 34 à Limoges et Belfort, 35 à Dijon et Bordeaux ou Toulouse, 37 à Lyon et Vichy. C'est plus frais le long des côtes, 21 à Brest, 25 à La Rochelle et Hendaye, 29 à Nice et Marseille, 30 à Perpignan. La plupart du temps, le soleil sera présent. Quelques passages orageux à prévoir cet après-midi entre l'Orléanais, la région parisienne et la Lorraine.
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1: Bonjour à tous, jusqu'à 43 degrés lundi, peut-être 45 mardi dans le sud-ouest. La France est frappée par une vague de chaleur exceptionnelle. Aujourd'hui, une soixantaine de départements sont en vigilance orange. 35 à 37 degrés prévus autour de Vichy ou de Lyon. Les lycéens seront bientôt formés à l'intelligence artificielle dès la rentrée 2027. Une heure par semaine sera consacrée à l'IA en classe de seconde dans le cadre des sciences numériques. L'objectif affiché par le gouvernement est d'aider les élèves à comprendre le fonctionnement de ces outils. Le concert organisé par la France Insoumise à Paris dans le cadre de la fête de la musique aura bien lieu. Le tribunal administratif a suspendu l'arrêté d'interdiction pris par la préfecture de police. Selon la justice, le risque de trouble à l'ordre public n'était pas suffisamment établi. Le Brésil s'est rassuré dans cette Coupe du Monde de football. La Seleção a signé son premier succès en dominant Haïti 3-0 à Philadelphie. Grâce à cette victoire, les Brésiliens prennent la tête du groupe C devant le Maroc. Haïti est la première équipe éliminée de la compétition.
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1: La canicule continue de concerner une grande partie du pays, avec des valeurs qui vont dépasser largement les 30 degrés sur les régions concernées. 31 à Chaumont, 32 à Orléans, 33 à Tours et Pau, 34 à Limoges et Belfort, 35 à Dijon et Bordeaux ou Toulouse, 37 à Lyon et Vichy. C'est plus frais le long des côtes, 21 à Brest, 25 à La Rochelle et Hendaye, 29 à Nice et Marseille, 30 à Perpignan. La plupart du temps, le soleil sera présent. Quelques passages orageux à prévoir cet après-midi entre l'Orléanais, la région parisienne et la Lorraine.
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1: Bonjour à tous, jusqu'à 43 degrés lundi, peut-être 45 mardi dans le sud-ouest. La France est frappée par une vague de chaleur exceptionnelle. Aujourd'hui, une soixantaine de départements sont en vigilance orange. 35 à 37 degrés prévus autour de Vichy ou de Lyon. Les lycéens seront bientôt formés à l'intelligence artificielle dès la rentrée 2027. Une heure par semaine sera consacrée à l'IA en classe de seconde dans le cadre des sciences numériques. L'objectif affiché par le gouvernement est d'aider les élèves à comprendre le fonctionnement de ces outils. Le concert organisé par la France Insoumise à Paris dans le cadre de la fête de la musique aura bien lieu. Le tribunal administratif a suspendu l'arrêté d'interdiction pris par la préfecture de police. Selon la justice, le risque de trouble à l'ordre public n'était pas suffisamment établi. Le Brésil s'est rassuré dans cette Coupe du Monde de football. La Seleção a signé son premier succès en dominant Haïti 3-0 à Philadelphie. Grâce à cette victoire, les Brésiliens prennent la tête du groupe C devant le Maroc. Haïti est la première équipe éliminée de la compétition.
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1: La canicule continue de concerner une grande partie du pays, avec des valeurs qui vont dépasser largement les 30 degrés sur les régions concernées. 31 à Chaumont, 32 à Orléans, 33 à Tours et Pau, 34 à Limoges et Belfort, 35 à Dijon et Bordeaux ou Toulouse, 37 à Lyon et Vichy. C'est plus frais le long des côtes, 21 à Brest, 25 à La Rochelle et Hendaye, 29 à Nice et Marseille, 30 à Perpignan. La plupart du temps, le soleil sera présent. Quelques passages orageux à prévoir cet après-midi entre l'Orléanais, la région parisienne et la Lorraine.
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1: Bonjour à tous, jusqu'à 43 degrés lundi, peut-être 45 mardi dans le sud-ouest. La France est frappée par une vague de chaleur exceptionnelle. Aujourd'hui, une soixantaine de départements sont en vigilance orange. 35 à 37 degrés prévus autour de Vichy ou de Lyon. Les lycéens seront bientôt formés à l'intelligence artificielle dès la rentrée 2027. Une heure par semaine sera consacrée à l'IA en classe de seconde dans le cadre des sciences numériques. L'objectif affiché par le gouvernement est d'aider les élèves à comprendre le fonctionnement de ces outils. Le concert organisé par la France Insoumise à Paris dans le cadre de la fête de la musique aura bien lieu. Le tribunal administratif a suspendu l'arrêté d'interdiction pris par la préfecture de police. Selon la justice, le risque de trouble à l'ordre public n'était pas suffisamment établi. Le Brésil s'est rassuré dans cette Coupe du Monde de football. La Seleção a signé son premier succès en dominant Haïti 3-0 à Philadelphie. Grâce à cette victoire, les Brésiliens prennent la tête du groupe C devant le Maroc. Haïti est la première équipe éliminée de la compétition.
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1: La canicule continue de concerner une grande partie du pays, avec des valeurs qui vont dépasser largement les 30 degrés sur les régions concernées. 31 à Chaumont, 32 à Orléans, 33 à Tours et Pau, 34 à Limoges et Belfort, 35 à Dijon et Bordeaux ou Toulouse, 37 à Lyon et Vichy. C'est plus frais le long des côtes, 21 à Brest, 25 à La Rochelle et Hendaye, 29 à Nice et Marseille, 30 à Perpignan. La plupart du temps, le soleil sera présent. Quelques passages orageux à prévoir cet après-midi entre l'Orléanais, la région parisienne et la Lorraine.
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1: Bonjour à tous, jusqu'à 43 degrés lundi, peut-être 45 mardi dans le sud-ouest. La France est frappée par une vague de chaleur exceptionnelle. Aujourd'hui, une soixantaine de départements sont en vigilance orange. 35 à 37 degrés prévus autour de Vichy ou de Lyon. Les lycéens seront bientôt formés à l'intelligence artificielle dès la rentrée 2027. Une heure par semaine sera consacrée à l'IA en classe de seconde dans le cadre des sciences numériques. L'objectif affiché par le gouvernement est d'aider les élèves à comprendre le fonctionnement de ces outils. Le concert organisé par la France Insoumise à Paris dans le cadre de la fête de la musique aura bien lieu. Le tribunal administratif a suspendu l'arrêté d'interdiction pris par la préfecture de police. Selon la justice, le risque de troubles à l'ordre public n'était pas suffisamment établi. Le Brésil s'est rassuré dans cette Coupe du Monde de football. La Seleção a signé son premier succès en dominant Haïti 3-0 à Philadelphie. Grâce à cette victoire, les Brésiliens prennent la tête du groupe C devant le Maroc. Haïti est la première équipe éliminée de la compétition.
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1: La canicule continue de concerner une grande partie du pays, avec des valeurs qui vont dépasser largement les 30 degrés sur les régions concernées. 31 à Chaumont, 32 à Orléans, 33 à Tours et Pau, 34 à Limoges et Belfort, 35 à Dijon et Bordeaux ou Toulouse, 37 à Lyon et Vichy. C'est plus frais le long des côtes, 21 à Brest, 25 à La Rochelle et Hendaye, 29 à Nice et Marseille, 30 à Perpignan. La plupart du temps, le soleil sera présent. Quelques passages orageux à prévoir cet après-midi entre l'Orléanais, la région parisienne et la Lorraine.
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1: Bonjour à tous, 700 à 1500 anciens élèves de Bétaram et d'autres établissements du même genre auraient été victimes de violences entre les années 50 et 90, estimation d'un rapport de l'Institut Louis Joinet. L'ONG évoque des violences sexuelles, physiques et psychologiques. Elle recommande la création d'un mécanisme d'indemnisation pour les victimes. Le cofondateur d'Ubisoft, Claude Guillemot, serait l'une des deux victimes du crash d'un avion de tourisme hier soir à La Baule. L'homme d'affaires de 69 ans pilotait a priori le bimoteur qui s'est écrasé près de l'aérodrome. L'appareil a pris feu après l'impact. Une manifestation contre la répression en Iran a eu lieu à Paris aujourd'hui malgré son interdiction. Une vingtaine de personnes ont été interpellées près des Invalides. Les organisateurs dénoncent l'usage de gaz de poivre par les forces de l'ordre. Ils parlent de plusieurs blessés. Au moins 16 personnes tuées aujourd'hui dans des frappes israéliennes au sud du Liban, ces attaques au lendemain de l'annonce d'un cessez-le-feu entre Israël et le Hezbollah pro-iranien. Et puis Pays-Bas, Suède et Allemagne, Côte d'Ivoire au programme de ce soir au Mondial de football, des rencontres pour la deuxième journée de la phase de groupe.
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1: Le mercure va encore remonter demain sur toutes les régions où le soleil sera la plupart du temps présent. Un ou deux coups de tonnerre du côté de l'Allier, un ou deux nuages sur les Hauts-de-France, la Bretagne, l'Alsace ou autour de la Méditerranée. Les températures jusqu'à 26 degrés à Brest, 27 à Cherbourg, 29 à Marseille, 30 à Nice et 32 à Lille. On attend 33 demain à La Rochelle, 34 à Rennes, Reims et Strasbourg, 35 à Rouen ou Hendaye, 36 à Toulouse, 37 pour Orléans, Limoges, Tours, Pau, Échalon. On aura 38 à Lyon, 39 degrés pour Vichy et Bordeaux et localement 40.
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1: Bonjour à tous, 700 à 1500 anciens élèves de Bétarame et d'autres établissements du même genre auraient été victimes de violences entre les années 50 et 90, estimation d'un rapport de l'Institut Louis Joinet. L'ONG évoque des violences sexuelles, physiques et psychologiques. Elle recommande la création d'un mécanisme d'indemnisation pour les victimes. Le cofondateur d'Ubisoft, Claude Guillemot, serait l'une des deux victimes du crash d'un avion de tourisme.

0: Hier soir à La Baule, l'homme d'affaires de 69 ans pilotait a priori le bimoteur qui s'est écrasé près de l'aérodrome. L'appareil a pris feu après l'impact. Une manifestation contre la répression en Iran a eu lieu à Paris aujourd'hui malgré son interdiction. Une vingtaine de personnes ont été interpellées près des Invalides. Les organisateurs dénoncent l'usage de gaz de poivre par les forces de l'ordre. Ils parlent de plusieurs blessés. Au moins 16 personnes tuées aujourd'hui dans des frappes israéliennes au sud du Liban, ces attaques au lendemain de l'annonce d'un cessez-le-feu entre Israël et le Hezbollah pro-iranien. Et puis Pays-Bas, Suède et Allemagne, Côte d'Ivoire, au programme de ce soir au Mondial de football, des rencontres pour la deuxième journée de la phase de groupe.
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0: Le mercure va encore remonter demain sur toutes les régions où le soleil sera la plupart du temps présent. Un ou deux coups de tonnerre du côté de l'Allier, un ou deux nuages sur les Hauts-de-France, la Bretagne, l'Alsace ou autour de la Méditerranée. Les températures jusqu'à 26 degrés à Brest, 27 à Cherbourg, 29 à Marseille, 30 à Nice et 32 à Lille. On attend 33 demain à La Rochelle, 34 à Rennes, Reims et Strasbourg, 35 à Rouen ou Hendaye, 36 à Toulouse, 37 pour Orléans, Limoges, Tours, Pau, et Chalon. On aura 38 à Lyon, 39 degrés pour Vichy et Bordeaux et localement 40.
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1: L'essentiel de l'actualité, 35 départements sont placés en vigilance rouge canicule pour cette journée de dimanche. 45 autres en vigilance orange d'après Météo France. La journée de lundi s'annonce d'ailleurs encore plus chaude avec des températures jusqu'à 37 à 42 degrés sur une large partie du pays. Des pointes proches des 40 degrés du sud-ouest au centre ainsi qu'en Provence. Les nuits resteront également très difficiles avec des minimales souvent supérieures à 22 degrés. Et la consommation d'alcool sera interdite ce dimanche lors de la fête de la musique dans les 35 départements placés en vigilance rouge canicule. Le gouvernement a demandé au préfet de prendre des arrêtés pour interdire l'alcool sur la voie publique. Dans l'actualité également, au moins 16 personnes ont perdu la vie ce samedi dans des frappes israéliennes au sud du Liban. Des bombardements qui interviennent moins de 24 heures après l'annonce d'un cessez-le-feu entre Israël et le Hezbollah pro-iranien. Et puis malgré son interdiction, une manifestation contre la répression en Iran s'est tenue à Paris ce samedi. Une vingtaine

0: Deux personnes ont été interpellées près des Invalides. Les organisateurs dénoncent l'utilisation de gaz de poivre par les forces de l'ordre et font état de plusieurs blessés.
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0: Le mercure va encore remonter demain sur toutes les régions où le soleil sera la plupart du temps présent. Un ou deux coups de tonnerre du côté de l'Allier, un ou deux nuages sur les Hauts-de-France, la Bretagne, l'Alsace ou autour de la Méditerranée. Les températures jusqu'à 26 degrés à Brest, 27 à Cherbourg, 29 à Marseille, 30 à Nice et 32 à Lille. On attend 33 demain à La Rochelle, 34 à Rennes, Reims et Strasbourg, 35 à Rouen ou Hendaye, 36 à Toulouse, 37 pour Orléans, Limoges, Tours, Pau, Échalon. On aura 38 à Lyon, 39 degrés pour Vichy et Bordeaux et localement 40.
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1: L'essentiel de l'actualité, 35 départements sont placés en vigilance rouge canicule pour cette journée de dimanche. 45 autres en vigilance orange d'après Météo France. La journée de lundi s'annonce d'ailleurs encore plus chaude avec des températures jusqu'à 37 à 42 degrés sur une large partie du pays. Des pointes proches des 40 degrés du sud-ouest au centre ainsi qu'en Provence. Les nuits resteront également très difficiles avec des minimales souvent supérieures à 22 degrés. Et la consommation d'alcool sera interdite ce dimanche lors de la fête de la musique dans les 35 départements placés en vigilance rouge canicule. Le gouvernement a demandé au préfet de prendre des arrêtés pour interdire l'alcool sur la voie publique. Dans l'actualité également, au moins 16 personnes ont perdu la vie ce samedi dans des frappes israéliennes au sud du Liban. Des bombardements qui interviennent moins de 24 heures après l'annonce d'un cessez-le-feu entre Israël et le Hezbollah pro-iranien. Et puis malgré son interdiction, une manifestation contre la répression en Iran s'est tenue à Paris ce samedi. Une vingtaine de personnes ont été interpellées près des Invalides. Les organisateurs dénoncent l'utilisation de gaz de poivre par les forces de l'ordre et font état de plusieurs blessés.
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1: Le mercure va encore remonter demain sur toutes les régions où le soleil sera la plupart du temps présent. Un ou deux coups de tonnerre du côté de l'Allier, un ou deux nuages sur les Hauts-de-France, la Bretagne, l'Alsace ou autour de la Méditerranée. Les températures jusqu'à 26 degrés à Brest, 27 à Cherbourg, 29 à Marseille, 30 à Nice et 32 à Lille. On attend 33 demain à La Rochelle, 34 à Rennes.

0: Reims et Strasbourg, 35 à Rouen ou Hendaye, 36 à Toulouse, 37 pour Orléans, Limoges, Tours, Pau et Chalon. On aura 38 à Lyon, 39 degrés pour Vichy et Bordeaux et localement 40.
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1: L'essentiel de l'actualité, 35 départements sont placés en vigilance rouge canicule pour cette journée de dimanche. 45 autres en vigilance orange d'après Météo France. La journée de lundi s'annonce d'ailleurs encore plus chaude, avec des températures jusqu'à 37 à 42 degrés sur une large partie du pays, des pointes proches des 40 degrés du sud-ouest au centre ainsi qu'en Provence. Les nuits resteront également très difficiles avec des minimales souvent supérieures à 22 degrés. Et la consommation d'alcool sera interdite ce dimanche lors de la fête de la musique dans les 35 départements placés en vigilance rouge canicule. Le gouvernement a demandé au préfet de prendre des arrêtés pour interdire l'alcool sur la voie publique. Dans l'actualité également, au moins 16 personnes ont perdu la vie ce samedi dans des frappes israéliennes au sud du Liban. Des bombardements qui interviennent moins de 24 heures après l'annonce d'un cessez-le-feu entre Israël et le Hezbollah pro-iranien. Et puis malgré son interdiction, une manifestation contre la répression en Iran s'est tenue à Paris ce samedi. Une vingtaine de personnes ont été interpellées près des Invalides. Les organisateurs dénoncent l'utilisation de gaz de poivre par les forces de l'ordre et font état de plusieurs blessés.
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1: Le mercure va encore remonter demain sur toutes les régions où le soleil sera la plupart du temps présent. Un ou deux coups de tonnerre du côté de l'Allier, un ou deux nuages sur les Hauts-de-France, la Bretagne, l'Alsace ou autour de la Méditerranée. Les températures jusqu'à 26 degrés à Brest, 27 à Cherbourg, 29 à Marseille, 30 à Nice et 32 à Lille. On attend 33 demain à La Rochelle, 34 à Rennes, Reims et Strasbourg, 35 à Rouen ou Hendaye, 36 à Toulouse, 37 pour Orléans, Limoges, Tours, Pau, Échalon. On aura 38 à Lyon, 39 degrés pour Vichy et Bordeaux et localement 40.
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1: L'essentiel de l'actualité, 35 départements sont placés en vigilance rouge canicule pour cette journée de dimanche. 45 autres en vigilance orange d'après Météo France. La journée de lundi s'annonce d'ailleurs encore plus chaude, avec des températures jusqu'à 37 à 42 degrés sur une large partie du pays, des pointes proches des 40 degrés du sud-ouest au centre ainsi qu'en Provence. Les nuits resteront également très difficiles avec des minimales souvent supérieures à 22 degrés. Et la consommation d'alcool sera interdite ce dimanche lors de la fête de la musique dans les 35 départements placés en vigilance rouge canicule. Le gouvernement a demandé au préfet de prendre des arrêtés pour interdire l'alcool sur la voie publique. Dans l'actualité également, au moins 16 personnes ont perdu la vie ce samedi dans des frappes israéliennes au sud du Liban. Des bombardements qui interviennent moins de 24 heures après l'annonce d'un cessez-le-feu entre Israël et le Hezbollah pro-iranien. Et puis malgré son interdiction, une manifestation contre la répression en Iran s'est tenue à Paris ce samedi. Une vingtaine de personnes ont été interpellées près des Invalides. Les organisateurs dénoncent l'utilisation de gaz de poivre par les forces de l'ordre et font état de plusieurs blessés.
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1: Le mercure va encore remonter demain sur toutes les régions où le soleil sera la plupart du temps présent. Un ou deux coups de tonnerre du côté de l'Allier, un ou deux nuages sur les Hauts-de-France, la Bretagne, l'Alsace ou autour de la Méditerranée. Les températures jusqu'à 26 degrés à Brest, 27 à Cherbourg, 29 à Marseille, 30 à Nice et 32 à Lille. On attend 33 demain à La Rochelle, 34 à Rennes, Reims et Strasbourg, 35 à Rouen ou Hendaye, 36 à Toulouse, 37 pour Orléans, Limoges, Tours, Pau, Échalon. On aura 38 à Lyon, 39 degrés pour Vichy et Bordeaux et localement 40.
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